0: pas, je crois, faut le voir.
1: Bad.
0: Can you show me giving Jason a courtesy ride to Palomo Park?
1: Whatever.